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2: 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Cédric.
1: 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Oh, Brahim.
2: 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Ona. 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

C'est vrai qu'il fait un temps superbe pour un dimanche de février. Y a ceux qui bronzent déjà sur l'herbe et ceux qui s'inquiètent des degrés. 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

Country & Co, bonsoir à toutes et à tous. Country & Co, c'est votre rendez-vous country music sur Radio Aria 99.6. C'est tous les jeudis entre 20h et 21h. Et c'est pendant une heure le meilleur de la musique country, bluegrass, country rock, americana et country alternative. Tout de suite le menu de ce soir. Middle of Nowhere est notre album de la semaine. Il est signé Casey.

c'est à Daniel Greenstaff et son groupe The Upton Troubadours que sera consacrée la séquence Bluegrass de cette semaine. Nous irons faire un tour le 21 mai 94 pour notre page rétro avec John Berry numéro 1 dans les charts country. Comme c'est souvent le cas dans Country & Co, la séquence Petit Label sera consacrée à l'écossais Oddisk et Ed Earl. Et l'on démarre l'émission de ce soir avec une nouveauté, voici Cody Jinks avec Found.

Found, c'était le nouveau single de Cody Jinx, garçon originaire de Alton City, c'est près de Fort Worth et c'est au Texas. Voici à présent Time is Money, interprété par Tyra et le groupe Magnolia Road.

Cowgirl blues de la country traditionnelle par la Texane Kendall Show, juste avant Tyra et le groupe Magnolia Onde qui nous interprétait Time is Money.

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1: Cette semaine, la séquence Bluegrass s'est consacrée à Daniel Greenstaff et son groupe The Upton Troubadours. Extrait de l'album qui s'appelle tout simplement Daniel Greenstaff and The Upton Troubadours. Voici une superbe ballade, Danny's Song.

Danny's Song, c'était Daniel Greenstaff and the Upton Troubadours pour la séquence Bluegrass de cette semaine. On ouvre à présent une page Americana avec, dans l'ordre, Catcher Evo et juste après lui rapproque Davis.

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0: À l'instant, Brock Davis avec I'll Be Your Alibi, extrait de l'album Nothing Lasts Forever. Juste avant, Catcher Evo et Little L, tiré lui de Charcoal, deux albums sortis sur l'excellent label le suédois Emifran.
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La séquence rétro de cette semaine nous emmène le 21 mai 94 avec John Berry qui était numéro 1 dans les charts country. John Berry, originaire de Caroline du Sud. Le titre qui était numéro 1, c'est Your Love Amazes Me.

a du Lucinda Williams chez cette Suédoise Sue Anderson avec Reclaim the Fascination, juste avant Robert Eskridge avec Who I Am. Il est temps de passer à notre séquence album de la semaine, Middle of Nowhere, septième album de la Texane Kessie Musgrave. Premier extrait, Loneliest Girl.

Loneliest Girl, extrait de l'album Middle of Nowhere, notre CD nouveauté de la semaine de Kantianko, un album signé Cassie Musgrave qui a, outre sa carrière de chanteuse, auteur, compositeur, mène une carrière de mannequin. Elle a obtenu 7 CMA Awards et 6 Grammy Awards. Deux autres extraits de ce 7e album de Cassie Musgrave, Hell on Me et Back on the Wagon.

Back on the Wagon, Hell on Me, deux titres extraits de Middle of Nowhere, septième album de Casey Musgraves, notre album nouveauté de la semaine, et c'est sorti sur le label Lost Highway.

Dans l'ordre, il y avait Kenny Lee avec Daddy's Pickup Truck et à l'instant Six Times Stronger, c'était Loren Stevenson. On referme ce Country & Co avec Hot Disc, l'écossais qui est notre petit label de la semaine. Voici Ed Earl et Away From Ya.

Away From Ya, c'était Ed Earl qui refermait l'émission de ce soir. Rendez-vous la semaine prochaine, même endroit, même heure, sur Radio Aria 99.6, jeudi 20h-21h, avec le meilleur de la musique country, bluegrass, country rock, americana et country alternative. Je vous souhaite une excellente semaine, une excellente soirée. Salut, bye bye.

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Bonjour, bonsoir, vous êtes sur Radio Ariam 99.6 et vous écoutez le magazine numéro 508 de la bouteille de jazz, magazine hebdomadaire autour du jazz présenté par Yves Goudon. Cette semaine, un standard, Come Rain or Come Shine, et quelques-unes de ses interprétations. Come Rain or Come Shine, qu'il pleuve ou qu'il fasse beau, était une des chansons de la comédie musicale St. Louis Woman, créée le 30 mars 1946 au Martin Beck Theatre à New York. Cette chanson est interprétée dans la dernière scène du premier acte. La première version enregistrée a été chantée par Margaret Whiting avec l'orchestre de Paul Weston, qui atteint la 17e place des charts en juin 1946. Voici cette version qu'on peut trouver sur le 78 tours, si vous avez des 78 tours. Margaret Whiting, Can't Help Loving That Man, et sur l'autre face, Come Rain or Come Shine.

Une ballade, assurément. Le compositeur en est Harold Arlen et le parolier Johnny Mercer. Cette comédie musicale n'a pas eu grand succès. En effet, elle était interprétée uniquement par des gens de couleur et la NAACP, Association nationale pour la promotion des personnes de couleur, a porté plainte contre le spectacle, l'accusant de présenter des personnages portant atteinte à la dignité de notre race. Lena Horne, l'actrice principale, quitta le projet, affirmant que la pièce faisait régresser la situation des Noirs d'un siècle. Voici la version de Sarah Vaughan de mai 1950, avec à la basse Billy Taylor, clarinette Tony Scott, batterie G.C. Hearn, guitare Frederick Green ou Mendel Love, piano Jimmy Jones, saxophone ténor Buddy Johnson, trombone Benny Green, disque Sarah Vaughan with George Treadwell and his All Stars.

malgré son insuccès de cette comédie musicale, dedans, il y avait plusieurs morceaux qui allaient devenir des standards. Comme Rain and Come Shine, Any Place I Hang My Hat Is Home, Riding on the Moon, et puis aussi il y a And I Had Myself a True Love. Une des premières versions instrumentales de Come Rain et Come Shine, or Come Shine, est celle du trompettiste Clifford Brown, avec son quartet comprenant Henri Renaud au piano, Pierre Michaud contrebasse, Benny Bennett à la batterie. Cette version a été enregistrée en octobre 1953 à Paris. Disque Clifford Brown Quartet.

Duke Ellington enregistrait sa version en 1950, John Coltrane en 1958. Une grande version instrumentale est celle du batteur Art Blakey and the Jazz Messengers, qu'on peut trouver sur le disque Morning de 1959, avec à la basse Jimmy Merritt, batterie Art Blakey, piano Bobby Timmons, saxophone ténor Benny Golson, trompette Lee Morgan. Les solistes s'en donnent à cœur joie.

Dinah Washington l'a chanté, Billy Holiday aussi, Chet Baker aussi. Voici sa version enregistrée en 1957 avec Ross Savakus contrebasse et David Wett guitare. On peut trouver cette version sur la compile Chet Baker Embraceable You de 1995, version très balade.

Fin des années 50, il y a aussi le pianiste Bill Evans. Disque Portrait in Jazz de 1959 avec Scott Lafaro contrebasse. Paul Motion à la batterie. Faut-il rappeler que Paul Motion est venu jouer deux fois à Longwy, produit par le Longwy Jazz Action.

L'auteur des paroles est Johnny Mercer, né en 1909, décédé en 1976. Il fut un des paroliers des plus populaires, avec plus de 1000 chansons, dont certaines ont été de véritables hits, et un chanteur très connu dans les années 30 à 50. Et il s'est toujours intéressé à la musique noire et le jazz en général. Le jazz lui doit les paroles de Early Autumn, Day in, Day out, Laura, Skylark, Midnight Sun, I Remember You, Satin Doll, Dearly Beloved, Everything Happens to Me, I'm Old Fashioned, Moon River, Days of Wine and Roses, etc., etc. Une version chantée qui a fait date, c'est celle de Ray Charles sur le disque The Genius of Ray Charles de 1959, avec sur ce morceau la basse Wendell Marshall, batterie Ted Sommer, guitare Alan Hanlon, trombone Bob Brookmeyer. On écoute cette version.

pour la petite histoire, le compositeur Harold Arlen lui joua l'air que Johnny Mercer apprécia. Et très rapidement, une phrase lui vint en tête. « I'm gonna love you like nobody's love you. » Après quoi, Arlen lui dit en plaisantant. « Quoi qu'il arrive, en effet. » Et Mercer, bien sûr, je n'y ai pas pensé. Qu'il pleuve ou qu'il fasse beau, comme rain or comme shine. Et voilà comme on est une chanson. Voici une traduction des paroles chantées par Frank Sinatra. 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Tu vas m'aimer comme personne ne m'a aimé. 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Nous serons heureux ensemble, malheureux ensemble. 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Et voici la version de Sinatra du disque Sinatra and Strings de 1962.

Vous êtes toujours sur Radio Aria 99.6 et vous écoutez La Bouteille de Jazz, magazine hebdomadaire autour du jazz. Cette semaine, le standard Come Rain or Come Shine et quelques-unes de ses interprétations. Voyons un peu la musique maintenant. Le compositeur est Harold Arlen, 1905-1986. Il fut un des compositeurs américains des plus importants du XXe siècle, avec plus de 400 chansons, dont certaines ont fait le tour du monde, comme Over the Rainbow, de la comédie musicale Le Magicien d'Oz. Le jazz lui doit les musiques de Get Happy, Let's Fall in Love, Stormy Weather, That Old Black Magic, It's Only a Paper Moon, Irene, etc., etc. Une belle version instrumentale, celle du guitariste Wes Montgomery, disque Fall House de 1962, avec Johnny Griffin, saxophone ténor, Wynton Kelly piano, Wes Montgomery guitare, Paul Chambers contrebasse et Jimmy Cobb à la batterie.

Voyons un peu la musique de ce morceau. Le morceau est globalement en fa majeur et finit en ré mineur, qui, comme chacun sait, est la relative mineure de fa majeur. Comme la plupart des chansons qui deviendront des standards, le thème fait 32 mesures, que l'on peut couper en 4 parties de 1 mesure. Et là, chose inhabituelle, on n'aura pas la forme A-A-B-A, mais A1, B, A2, C. A1 peut se décomposer en 2 parties, une première partie de 4 mesures qu'on peut appeler alpha, et une deuxième partie de 4 mesures qu'on peut appeler bêta. Le A2, pareil, avec un alpha de 4 mesures, exactement comme celui de A1. Par contre, les 4 autres mesures, c'est différent. Ça sera, on va dire, un gamba. Et le B est complètement différent, et le C est complètement différent aussi. Le saxophoniste Art Pepper a enregistré le standard en 1960 sur un disque sorti en 1963, Intensity, avec Jimmy Bond contrebasse, Frank Butler à la batterie, Dolo Cocker piano. Version que voilà.

Quant à l'harmonie du morceau, le A1, les quatre premières mesures, le alpha, on commence en fa majeur et on arrive à ré mineur, puis après on a une suite classique, sol 7 do 7 qui nous ramène à fa majeur. Le B, là ça se complique un peu, mesure 1 et 2, on change de mode. On était en fa majeur et là on passe en fa mineur. Mesure 3, on a une transition en sol bémol majeur, un demi-ton au-dessus du fa. Puis on revient à fa majeur, un demi-ton en dessous. Mesure 5 et 6, pour changer, là on est en mi bémol mineur, et les deux dernières mesures du B, on se débrouille pour revenir à fa majeur. Le A2, alors les quatre premières mesures sont comme les quatre premières mesures du A1. Mesure 5 et 6, on a deux accords en mi majeur, un fa dièse mineur 7 et un si 7. Puis mesure 7 et 8, deux accords en ré majeur, mi mineur, la 7. Le C, mesure 1 et 2, on est en sol majeur, deux accords, la mineur 7, ré 7. Mesure 3 et 4, en do majeur, deux accords, ré mineur 7, sol 7. Et les quatre dernières mesures nous amènent à la tonalité de ré mineur. Les jazzmen aiment bien ces modulations, changement de tonalité, changement de mode, mineur, majeur, lors de leurs improvisations. Cela leur permet des phrases qui sortent des sentiers battus. Une autre belle version, toute sobriété, celle du guitariste Joe Pass, en duo avec le contrebassiste Nils Henning Ørsted Petersen, NHOP pour les intimes, disque Shops de 1978.

Allez, pour terminer, encore une autre version. Voici celle du disque Riding with the King de 2000, des guitaristes B.B. King et Eric Clapton, version Full of Blues.

Voilà, cette bouteille de jazz est presque vide. D'autres interprètes, Tommy Dorsey, Judy Garland, Peggy Lee, James Brown, Stan Getz, Diane Shore, Tony Bennett, Anita O'Day, le Modern Jazz Quartet, Dexter Gordon, Zoot Sims, Al Cohn, Jeremy Egan, etc., etc. La semaine prochaine, cette formation sera présente au 15e Festival Jazz en Sol mineur, Bernica. Une heure pour vous donner envie. Et comme chaque semaine, pour finir l'émission, un morceau de Davis ou Coltrane. Eh bien, ça tombe bien. John Coltrane, comme déjà dit, a interprété ce morceau Come Rain or Come Shine. On peut trouver cela sur le disque The Last Train de 1965, avec à la contrebasse Earl May, batterie Louis Hayes, piano Red Garland, saxophone ténor bien sûr John Coltrane, et trompette Donald Byrd. Sur ce, je vous remercie pour votre écoute, vous dis bonsoir et à la semaine prochaine.

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